Hamilton, c'est Gogo. Ça fait que tout part au sol à Clément pour une balle.